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2: Météo pour ce lundi, le beau temps persiste avec une chaleur modérée au nord mais toujours assez forte au sud. Les températures pour ce lundi matin, 12 degrés sur Lille et Strasbourg, 13 degrés à Paris et Orléans, 13 degrés également pour Cherbourg, 15 à Lyon, 17 degrés sur Nice et Brest, 19 à Ajaccio et Biarritz, 20 degrés pour Toulouse, Perpignan et Bordeaux. Et pour ce lundi après-midi, notez entre 22 et 24 degrés sur la moitié nord. Il fera 22 dans le Grand Est, 24 sur la Normandie et la Bretagne, 24 également sur l'Île-de-France, dans la moitié sud, entre 26 et 32 degrés. Il fera 26 dans la vallée du Rhône et sur la Corse, 27 à 29 degrés le long de la Méditerranée, entre 27 et 32 sur la Nouvelle-Aquitaine et 32 degrés sur l'Occitanie.
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2: Et en ce lundi 15 juin, bonne fête aux Germaines. Les Béliers, vous êtes entraînés vers d'intenses satisfactions.
3: Taureau, vous risquez d'étouffer votre moitié.
4: Gémeaux, vous ne maîtrisez plus totalement la situation.
5: Les Cancers, ne vous enfermez pas dans votre relation.
6: Lion, ne vous lancez pas dans un projet dont l'issue est incertaine.
7: Vierge, vous réunirez toutes les qualités nécessaires chez vos partenaires pour mener à bien une nouvelle affaire.
8: Les Balances, aujourd'hui, laissez souffler le vent de l'aventure.
9: Les Scorpions, grâce à votre force de persuasion, vous arriverez à faire accepter un projet important.
10: Les Sagittaires, calculez bien tous les risques professionnels, mais aussi et surtout financiers.
11: Capricorne, les influx planétaires vous pousseront à vous montrer plus audacieux.
12: Verseau, votre partenaire pourrait vous ouvrir de nouveaux horizons et vous entraîner dans ses projets.
13: Suivez-le sans crainte.
14: Enfin, les Poissons, ne vous focalisez pas exclusivement sur votre partenaire.
15: Bonne journée et à demain.

15 juin, bonjour. Denis, heureux de vous retrouver pour une nouvelle semaine au son du grille-pain. Alors vous savez, jusqu'à la fin de la saison, jusqu'à la fin du mois de juin, on va parler des fêtes traditionnelles qui se succèdent en cette période juste avant les grandes vacances. Il y en a un petit peu partout dans le monde. Il y en aura une aujourd'hui, bien sûr. On parlera aussi de lutte contre la maltraitance des personnes âgées. On parlera d'une photo, qui rapporte, bizarrement. Nous fêterons les Germaines, nous parlerons de courses aussi, c'est peut-être pour vous le jour d'aller faire les courses, c'est bien une petite info côté historique, et puis bien sûr on va regarder le ciel avec les levers et couchers du soleil, on le voit plutôt bien en ce moment, le soleil sur la France, c'est bien agréable, bon réveil avec nous au son du grille-pain, rendez-vous donc pour ce calendrier solaire juste après notre première pause musicale.

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1: On ne gagne rien sur l'Est par rapport à hier, 16h10, entre le lever du soleil à Strasbourg à 5h24 et son coucher à 21h34. On gagne une minute en Bretagne, mais avec 16h09 seulement, entre le lever du soleil brestois à 6h13 et son coucher à 22h22. Et puis notez que cette nuit, la nuit sera noire, car c'est la nouvelle lune.

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1: Un 15 juin et une partie de la France découvre le chariot. 15 juin 1963, une petite révolution commerciale voit le jour en région parisienne, à Sainte-Geneviève-des-Bois, dans l'Essonne. Carrefour ouvre le tout premier hypermarché français. Un concept totalement nouveau à l'époque, réunir sous un même toit alimentation, vêtements, électroménager avec un immense parking à disposition des clients. Ce modèle, inspiré des États-Unis, va rapidement transformer les habitudes de consommation des Français et devenir un incontournable du paysage commercial, même si en ce moment, ce n'est plus tout à fait le modèle que l'on retrouve partout. Il faut dire qu'Internet est passé par là.

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2: Et aujourd'hui, 15 juin, nous fêtons les Germaines, un prénom ancien dérivé du latin Germanus, qui signifie proche, frère ou sœur, avec une idée donc de lien et de famille. Sainte Germaine, Germaine Cousin pour être précis, était une jeune bergère du XVIe siècle, connue pour sa grande bonté et sa foi. Malgré une vie difficile, elle est restée un symbole de courage et de générosité. Côté caractère, les Germaines sont souvent décrites comme douces et attentionnées, avec un grand sens du dévouement et une vraie force intérieure. Alors, pas beaucoup de Germaines célèbres, si ce n'est Germaine Jackson, mais cela ne s'écrit pas tout à fait pareil. Le prénom a quand même été rendu bien populaire par une chanson de Renaud.

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1: Et clic-clac, on en avait parlé de ce concours lancé par une compagnie aérienne islandaise. Eh bien, c'est une Française qui vient justement de remporter les 48 000 euros de récompense pour la pire photographe du monde. Blanche Mortemart, c'est son nom. Elle est parisienne et a été sélectionnée pour une série de clichés volontairement catastrophiques. Avec une photo de paysage enneigé, avec un doigt qui cache une partie de l'objectif. Une image de la Statue de la Liberté, floue et mal exposée. Et même une simple mouette sur un lampadaire, où apparaît aussi un bout d'oreille dans le cadre. Ce que le jury a aimé, ce sont ces photos mal cadrées, ces sujets à moitié coupés, et surtout un vrai talent pour rater ces clichés. Le jury a même salué son admirable manque de compétences. Derrière ce concours, il y avait, je vous le rappelle, une idée, montrer que certains paysages, comme ceux d'Islande, restent magnifiques, même en photos ratées, enfin ratées à 48 000 euros. Ça se discute.

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1: Et je vais me dépêcher pour vous parler de la fête de Saint-Vite. C'est ce 15 juin. Direction donc l'Europe centrale avec la fête de Guy de Sicile, aussi appelée donc Saint-Vite. Dans plusieurs pays comme l'Allemagne ou la République tchèque, cette journée est marquée par des traditions populaires, parfois festives, parfois religieuses. Et elle est aussi à l'origine de l'expression « danse de Saint-Guy » qui évoquait autrefois des phénomènes de danse collective un peu mystérieux. Saint-Vite, donc, est un martyr chrétien du 3e siècle, souvent invoqué contre les maux de tête et les tempêtes en Italie, notamment à Mazzareno, en Sicile. Des processions et des fêtes populaires sont organisées en son honneur. Et en France, il y a quelques célébrations dans des communes qui organisent des messes, des marchés artisanaux et des repas conviviaux. C'était généralement ce week-end, cette année. Bien sûr, on fait ça surtout le week-end. En Sicile, les fidèles portent des statues du saint en procession, accompagnées de chants traditionnels.

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2: Il est 7h, vous écoutez RCL, le flash info du Nord Libournais. Ce lundi 15 juin s'annonce très lumineux sur Libourne, Coutras et Saint-André de Cubzac. Soleil dominant, fraîcheur au lever du jour, puis jusqu'à 29 degrés cet après-midi. Prudence donc pour les personnes fragiles, pensez à boire régulièrement et à limiter les efforts aux heures les plus chaudes. Dans le Fronsadais, le week-end a été animé avec les portes ouvertes du château Barabac à Fronsac, autour des 90 ans de la famille Noël sur le domaine. Toujours côté sortie, l'agenda local signale des ateliers théâtre qui se poursuivent à Vérac jusqu'à mercredi. Une idée pour les jeunes comédiens du secteur de Galgon, Périssac, Villegouge et Saint-Cyr d'Abzac. À Libourne, les rendez-vous de brocante ont encore rythmé le dimanche avenue de la Roudaye. Bonne journée à toutes et à tous sur RCL.
8: La météo pour ce lundi, le beau temps persiste avec une chaleur modérée au nord mais toujours assez forte au sud. Les températures pour ce lundi matin, 12 degrés sur Lille et Strasbourg, 13 degrés à Paris et Orléans, 13 degrés également pour Cherbourg, 15 à Lyon, 17 degrés sur Nice et Brest, 19 à Ajaccio et Biarritz, 20 degrés pour Toulouse, Perpignan et Bordeaux. Et pour ce lundi après-midi, notez entre 22 et 24 degrés sur la moitié nord. Il fera 22 dans le Grand Est, 24 sur la Normandie et la Bretagne, 24 également sur l'Île-de-France, dans la moitié sud, entre 26 et 32 degrés. Il fera 26 dans la vallée du Rhône et sur la Corse, 27 à 29 degrés le long de la Méditerranée, entre 27 et 32 sur la Nouvelle-Aquitaine et 32 degrés sur l'Occitanie.
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12: Ah, c'est important aujourd'hui, puisque ce 15 juin marque la journée mondiale de lutte contre la maltraitance des personnes âgées. Un rappel, je vous le disais, important pour protéger et respecter nos aînés. Et puis, on célèbre aussi la journée européenne du vent, portée par Wind Europe, une journée qui met à l'honneur une énergie renouvelable en plein essor, l'éolien. Mais le vent, c'est aussi le plaisir, voile, cerf-volant, sport nautique, et même des solutions de transport plus écologiques avec le retour de voiliers modernes pour le fret maritime ou le tourisme avec un paquebot qui a quitté il y a peu son port de construction de Saint-Nazaire. Et il y a d'ailleurs un deuxième paquebot identique à voile rigide en construction toujours à Saint-Nazaire. Le vent, donc une énergie propre qui pose aussi des questions sur l'évolution de notre climat et l'adaptation de nos modes de vie. Un souffle de nature qui nous pousse aussi à réfléchir à l'avenir.

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3: Ah, puisque la météo est déjà chaude et bien ensoleillée et que l'été, eh bien, c'est tout de même à la fin de la semaine, parlons-en de l'été avec cette pensée attribuée à Jean Giono. L'été, c'est la saison où le vent raconte des histoires à ceux qui prennent le temps de l'écouter. Eh bien, j'espère que vous allez prendre le temps d'écouter le vent et votre radio tout au long de la journée. Ainsi que demain matin, on se retrouvera pour un nouveau réveil au son du grille-pain. On fêtera demain les Jean-François Régis. Bonne journée et à demain donc pour un nouveau réveil au son du grille-pain.

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1: Voici ma sélection télé pour ce lundi 15 juin avec ce soir sur TF1 le film Camping avec Franck Dubosc, Gérard Lanvin, Antoine Duléry, Mathilde Seigné et Claude Brasseur. Sur France 2, Meurtre au paradis, la série. Sur France 3, L'aile ou la cuisse, film de Claude Zidi avec Coluche et Louis de Funès. Sur M6, 20h50, le foot, la Coupe du Monde, Belgique-Égypte. Sur France 4, ce soir, vous allez retrouver les victoires du jazz à 21h, cérémonie. Sur TMC, Harry Potter et les reliques de la mort, première partie avec Daniel Radcliffe. Sur Gulli, les parcs d'attractions préférés des Français, présentés par Camille Serre, les parcs XXL aujourd'hui. Sur ses stars, Chicago Fire. Sur TF1, série film Shall We Dance, film américain avec Richard Gere et Jennifer Lopez. La série Kaamelott sur Sister à 21h10 et plusieurs épisodes à la suite avec Alexandre et Lionel Astier. Bon zapping!

Bien le bonjour à toutes et à tous, heureux de vous retrouver en ce lundi matin. Nous sommes le lundi 15 juin, c'est le dernier lundi pour les matins pas chagrin. Et puis ce sera les vacances. On est avec vous pendant 3 heures de la bonne humeur, de la bonne musique et des petites infos. On est ensemble donc pendant 180 minutes, Alan est là. Monsieur Tom Kazak aussi, et puis moi-même Louis Kings, et je m'occupe du meilleur de la musique pour vous satisfaire en ce lundi matin. C'est parti, on revient d'ici quelques instants pour parler de la météo. Belle matinée à tous.

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1: La météo pour ce dimanche 14 juin, grand beau temps généralisé avec quelques développements nuageux au nord de la Seine et sur les reliefs. Les températures pour ce dimanche matin, 12 degrés sur Lille et Paris, 13 degrés sur Brest et Cherbourg, 14 degrés sur Orléans et Strasbourg, 16 degrés sur Lyon, 17 à Toulouse et Nice, 18 à Marseille, 19 à Ajaccio et Biarritz, 20 degrés pour Perpignan et Bordeaux. Et pour ce dimanche après-midi, entre 19 et 28 degrés sur la moitié nord. Il fera 19 sur les Hauts-de-France, 24 en Île-de-France et sur le Grand Est, 27 en Bourgogne, jusqu'à 28 degrés sur la Bretagne. Dans la moitié sud, comptez entre 27 et 34 degrés. Il fera 27 degrés sur la Corse, 28 sur la vallée du Rhône, 28 également sur la Côte d'Azur et autour du Golfe du Lion, 31 sur la région de Marseille, 32 à 33 sur la Nouvelle-Aquitaine et jusqu'à 34 degrés en Occitanie.

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1: Bonjour à tous, l'horoscope de ce lundi, on débute avec les béliers. Tous vos sens sont en éveil, aujourd'hui les béliers, vos sentiments sont décuplés. Les taureaux, vous faites le tri dans votre vie pour vous concentrer sur ce qui compte vraiment. Gémeaux, le week-end était bon, ce lundi sera encore meilleur pour vous les gémeaux. Vous aurez de l'énergie pour deux et vous serez performant dans tous les domaines. Cancer, vous vous méfiez trop des autres, apprenez à faire confiance. Lion, vous êtes parfois trop exigeant, les lions, faites preuve d'un peu plus de souplesse. Vierge, vous prévoyez quelques sorties cette semaine, cela va vous faire du bien de vous changer les idées. Balance, il semblerait que vous ayez trouvé la perle rare, tous vos doutes se dissipent. Scorpion, on appréciera votre ouverture d'esprit, les discussions seront agréables à vos côtés. Sagittaire, vous savez faire preuve de patience quand il le faut, vos relations n'en sont que meilleur. Les Capricornes, vous avez la tête dans les nuages, vous prenez tout avec légèreté. Verseau, vous ne serez pas d'humeur à répondre aux attentes et aux requêtes des autres, ça ira beaucoup mieux demain. Et enfin les Poissons, vous apporterez votre bonne humeur. Les Poissons, vos actes comme vos paroles seront positifs et constructifs. Avec tout ça, belle journée, un très bon lundi.
2: Merci beaucoup Alan pour ce point horoscope, on se retrouve tout à l'heure pour le rappel. On s'envoie un peu de bon son dans les oreilles et on revient pour parler de l'actu insolite. Très bon lundi.
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2: Il est 8h, bonjour à toutes et à tous sur RCL. Dans le Libournais et le Nord Gironde, prudence aujourd'hui face à une chaleur bien installée. À Coutras, le ciel s'annonce voilé ce matin, puis franchement ensoleillé cet après-midi, avec jusqu'à 35 degrés attendus. Même tendance autour de Périssac, Galgon, Vérac, Villegouge, Saint-Cyr-d'Abzac et Saint-Martin-du-Bois, on s'hydrate, on limite les efforts aux heures les plus chaudes et l'on pense aux personnes isolées. Côté transport, les liaisons ferroviaires restent actives ce lundi entre Bordeaux et le Nord-Gironde, avec des dessertes par Saint-André de Cubzac en matinée. Vérifiez tout de même votre horaire avant de partir. À Saint-André de Cubzac, plusieurs commerces de proximité ont annoncé une ouverture dominicale hier, signe d'un centre-ville et d'une zone commerciale toujours bien actif. Enfin, côté emploi, des recrutements sont signalés autour de Saint-André de Cubzac, notamment dans la production, la logistique et la restauration rapide. Restez avec nous sur RCL.
8: La météo pour ce lundi, le beau temps persiste avec une chaleur modérée au nord mais toujours assez forte au sud. Les températures pour ce lundi matin, 12 degrés sur Lille et Strasbourg, 13 degrés à Paris et Orléans, 13 degrés également pour Cherbourg, 15 à Lyon, 17 degrés sur Nice et Brest, 19 à Ajaccio et Biarritz, 20 degrés pour Toulouse, Perpignan et Bordeaux. Et pour ce lundi après-midi, notez entre 22 et 24 degrés sur la moitié nord. Il fera 22 dans le Grand Est, 24 sur la Normandie et la Bretagne, 24 également sur l'Île-de-France, dans la moitié sud, entre 26 et 32 degrés. Il fera 26 dans la vallée du Rhône et sur la Corse, 27 à 29 degrés le long de la Méditerranée, entre 27 et 32 sur la Nouvelle-Aquitaine et 32 degrés sur l'Occitanie.
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11: Deuxième moment déjà de ces matins pas chagrins pour ce lundi 15 juin. J'espère que c'est la forme. On est avec vous encore pendant 120 minutes et puis du bon son. Il y en aura encore tout au long de ces deux heures. Il y aura encore des petites actus, plein de bonnes choses. Et là tout de suite, c'est le moment des éphémérides. Je vous rappelle que c'est le dernier lundi des matins pas chagrins. À partir de la semaine prochaine, ce sont les matins soleil qui seront exclusivement diffusés entre 8h et 11h, tout comme les matins pas chagrins la saison prochaine. Allez, sur ce, je vous laisse avec Alan et les éphémérides.
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13: Bonjour à tous, nous sommes le 15 juin, une grosse bise aux Germaines pour leur fête, journée mondiale contre la faim et journée européenne du vent, de l'énergie éolienne. Il en faut beaucoup pour émouvoir les Germaines, leur flegmatisme et leur sang-froid sont remarquables. Elles ne manquent pas de sensibilité mais savent prendre du recul avant de juger, travailleuses, actives, elles vont lentement mais sûrement. C'est la force tranquille qui n'est pas dénuée d'efficacité. Très sociables, elles aiment recevoir et ont le sens de la fidélité, elles ont horreur de l'agitation inutile. Voici les grands événements. 1752, invention du paratonnerre par le physicien Benjamin Franklin. 1969, Georges Pompidou, 57 ans, est élu président de la République. Son mandat fut écourté par son décès le 2 avril 1974. 1988, premier lancement de la fusée française Ariane. 1996, décès de Ella Fitzgerald, chanteuse de jazz, née de père inconnu, élevée par sa tante à l'âge de 16 ans. Elle gagne un concours amateur, ce sera le premier d'une suite inégalée. 1998, à Lisbonne, en Irlande du Nord, attentat de l'IRA, 6 militaires britanniques sont tués. 2006, disparition du musicien et humoriste français Raymond Devos à Saint-Rémy-les-Chevreuses dans les Yvelines. 2014, Juan Manuel Santos est réélu lors du second tour de l'élection présidentielle en Colombie. La même année, au Sri Lanka, un autocar saute sur une mine, faisant 64 morts et 78 blessés. Du côté des naissances célèbres, 1983, Aurélie Vanek, l'une des actrices principales du feuilleton télévisé Plus belle la vie. Cédric Pioline, tennisman français. Olivier Kahn, gardien de but de football allemand, trois fois élu meilleur gardien du monde. Et la comédienne et actrice Michèle Larocque. Et voici le dicton du jour. Juin fait pousser le lin et juillet le renfin. Excellente journée à tous, à demain. Les

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1: Première petite chronique de la semaine sur l'indiscrétion TV Ciné. On se l'écoute et on revient juste derrière avec l'essentiel des hits.
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3: Bonjour à tous, dont les indiscrétions télé du jour, Harceleur, une fiction avec Virginie Ledoyen, en tournage actuellement pour France Télévisions. Il y a quelques semaines de cela, Virginie Ledoyen a débuté pour France Télévisions le tournage de Harceleur, une fiction de 90 minutes, réalisée par Julie Rohard. Camille, pour l'histoire, professeur de français, tente de jongler entre ses responsabilités familiales et professionnelles quand un drame frappe son collège. Dao, l'ami d'enfance de son fils, est hospitalisé après une chute mystérieuse. Entre instinct maternel et devoir moral, Camille prend une décision lourde de conséquences, protéger son enfant quitte à effacer des preuves, mais la vérité finit par éclater, bouleversant irrémédiablement leur lien et son regard sur Mathias. Le tournage se déroule actuellement en Ile-de-France et sera diffusé sur France Télé. Ça se passera avant la fin de cette année. On se retrouve très vite avec d'autres indiscrétions télé.
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0: Comme chaque matin, on s'intéresse au pronostic du Quintet avec Monsieur Tom Kazak, que l'on retrouve de suite. Bonjour Tom.
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2: Bonjour, bonjour à tous. 16 galopeurs âgés de 4 ans et au-dessus ont rendez-vous sur les 1800 mètres de la moyenne piste à l'hippodrome de Paris-Longchamp à l'occasion du Quintet Plus de ce lundi 15 juin 2026. L'allocation sera de 50 900 euros et le départ prévu vers 18h30. En tête de notre sélection, le 13, El Pequeño, de mieux en mieux placé sur l'échelle des valeurs. Il ne devrait plus tarder à refaire parler de lui, alors pourquoi pas ce lundi? Suivi du 3, Amedras, prise en note lors de sa dernière prestation. L'As Max Verst a largement la pointure d'une telle épreuve. Le 7, Acto, vient de prouver son retour en forme. Et enfin le 10, Tangeli, incontournable en 36 de valeur, il complétera notre sélection. Une sélection que vous pouvez retrouver sur ma chaîne YouTube Tom Kazak, les pronostics hippiques avec mes dernières minutes. Donc notre choix aujourd'hui, premier le 13, El Pequeño. Second le 3, Amedras. Troisième l'As, Marc Vest. Quatrième le 7, Acto. Cinquième le 10, Tangeli. Le second choix, le 16, le 15 et le 6. Et à vous la fortune!

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8: Bonjour, Périssac. Une enquête pour homicide volontaire a été ouverte hier à Montbéliard après qu'un adolescent de 17 ans a été mortellement blessé par balle dans la nuit de samedi à dimanche. La victime habitait le quartier et faisait l'objet de poursuites pour des violences en réunion. Aucune piste n'est privilégiée à l'heure actuelle. Quelques semaines après une vague de chaleur inédite au mois de mai, un deuxième épisode de température élevée arrive cette semaine sur l'Hexagone alors que l'été n'a pas encore officiellement commencé. Le mercure atteindra à plusieurs reprises les 30 degrés dans le nord alors que le sud sera sous une chaleur de plomb avec des températures pouvant atteindre les 36 degrés localement. En revanche, dans les plaines du sud-ouest et le long de la Manche, la montée des températures pourrait être limitée en raison de débordements nuageux. Une collision s'est produite en mer entre un catamaran d'une compagnie privée croate et un voilier battant pavillon français au large de la Croatie hier. 3 personnes sont mortes, une autre est portée disparue. Plusieurs milliers de personnes ont défilé hier à Genève sous une chaleur écrasante à la veille de l'ouverture du G7 à Évian de l'autre côté du lac Léman. En début de soirée, des affrontements ont éclaté entre manifestants et forces de police aux abords des bureaux de l'ONU. Les frappes israéliennes hier sur Beyrouth n'auraient pas dû avoir lieu, a regretté le président américain Donald Trump qui appelle à la fin des attaques alors que les États-Unis cherchent à finaliser un accord avec l'Iran. Ces frappes menées sur la banlieue sud de Beyrouth, bastion du Hezbollah, ont fait 3 morts et sont les deuxièmes en une semaine. Israël a dit avoir agi en riposte à des tirs du Hezbollah pro-iranien sur le nord de son territoire. C'est la fin de ce flash, une très bonne journée à toutes et à tous.
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11: Dernière ligne droite de ce matin, pas chagrin pour ce 15 juin. On va parler célébrité avec l'anniversaire de Monsieur Donald Trump, né en 1946. Il a 80 ans. Puis nous avons un cuisinier qui s'appelle Monsieur Régis Marcon, pas Macron, hein, non, Marcon. Il est né en 1956, cuisinier français, 70 ans. Nous avons également Monsieur Laurent Boutonnat, on le connaît, hein, c'est lui qui a collaboré à pas mal de clips et de chansons hein, de Mylène Farmer. En 1961 pour Laurent Boutonnat, il a 65 ans. Boy George, 65 ans également, leader entre autres des Culture Club, disc jockey et puis chanteur solo, hein, Boy George, 1961. Donc pour son année de naissance. Nous avons la charmante Yasmine Blett, actrice américaine, née en 1968. Ça lui fait donc 58 ans. Nous avons Steffi Graf, la tennis woman allemande, née en 1969. Elle a 57 ans. Claudia Tagbo, l'humoriste française, 53 ans, née en 1973. 1974, autre humoriste français, c'est Olivier Debenoît. Il a 52 ans. Nous avons également Monsieur Louis Garrel, acteur français en 1983, 43 ans. Joy Esther, 1984, actrice française, 42 ans. Et voilà, c'est tout pour les célébrités, ce qui est déjà pas mal. Nous allons souhaiter l'anniversaire d'un auditeur, ou d'une auditrice. Ce sera une auditrice. Elle s'appelle Amélie. Elle habite à Pithiviers. C'est en France. Elle est née en 1960. Ça lui fait donc 66 ans, si je ne m'abuse. Et c'est Daniel qui nous a écrit pour lui souhaiter un très heureux anniversaire. Donc, chère Amélie, bon anniversaire de la part de Daniel et de la part de toute l'équipe des

0: Sans plus attendre, on vous parle de l'actu people dans vos matins pas chagrins. Très très bon lundi à tous.
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3: Bonjour à tous. Dans l'actualité people du jour, on parle de Laurie Cholewa. Elle a subi une double mastectomie. C'est une douloureuse nouvelle que l'animatrice âgée de 45 ans a partagée il y a quelques jours. Laurie Cholewa a révélé avoir subi une double ablation des seins après avoir été diagnostiquée d'un cancer en février dernier. Ce matin-là, j'aurais pu annuler mon rendez-vous médical débordé, pas le temps, mais je l'ai pas fait. Quand j'ai vu le visage de mon gynécologue changer, j'ai tout de suite compris, a s'est-elle confiée. Le cancer fait tellement partie de mon histoire familiale. C'est comme si je l'attendais presque, a expliqué donc celle dont le papa a été emporté par un cancer du pancréas à l'âge de 55 ans. La double mastectomie s'est imposée à elle rapidement. C'est radical, mais j'ai envie d'être là pour mes enfants le plus longtemps possible. J'ai envie d'être grand-mère, de voir leur mariage, a expliqué donc la maman de Rose et de Nils. Fière de ses cicatrices, elle compte bien gagner son combat contre la maladie. On lui souhaite évidemment tout le courage possible. On se retrouve très vite avec d'autres actualités people.

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1: Bonjour à tous, l'horoscope de ce lundi, on débute avec les béliers. Tous vos sens sont en éveil, aujourd'hui les béliers, vos sentiments sont décuplés. Les taureaux, vous faites le tri dans votre vie pour vous concentrer sur ce qui compte vraiment. Gémeaux, le week-end était bon, ce lundi sera encore meilleur pour vous les gémeaux. Vous aurez de l'énergie pour deux et vous serez performant dans tous les domaines. Cancer, vous vous méfiez trop des autres, apprenez à faire confiance. Lion, vous êtes parfois trop exigeant, les lions, faites preuve d'un peu plus de souplesse. Vierge, vous prévoyez quelques sorties cette semaine, cela va vous faire du bien de vous changer les idées. Balance, il semblerait que vous ayez trouvé la perle rare, tous vos doutes se dissipent. Scorpion, on appréciera votre ouverture d'esprit, les discussions seront agréables à vos côtés. Sagittaire, vous savez faire preuve de patience quand il le faut, vos relations n'en sont que meilleur. Les Capricornes, vous avez la tête dans les nuages, vous prenez tout avec légèreté. Verseau, vous ne serez pas d'humeur à répondre aux attentes et aux requêtes des autres, ça ira beaucoup mieux demain. Et enfin les Poissons, vous apporterez votre bonne humeur. Les Poissons, vos actes comme vos paroles seront positifs et constructifs. Avec tout ça, belle journée, un très bon lundi.
2: Et bien voilà pour ce rappel de l'horoscope. Merci beaucoup à toi Alain et puis à demain pour d'autres petites chroniques et d'autres points sur les astres. On se met de la musique dans les oreilles, on revient juste après pour se dire au revoir.

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1: C'est fini, c'est terminé pour ce lundi. On revient bien sûr dès demain matin, même heure, même radio, pour de nouveaux Matins Pas Chagrin. Soyez fidèles au rendez-vous, soyez fidèles à votre radio, celle qui vous diffuse un max de bon son tout au long de la journée. On va d'ailleurs se quitter avec du bon son et surtout avec la nouveauté du jour.
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1: Et la nouveauté de ce lundi, hein, 15 juin, c'est Mentissa qui revient avec un nouveau titre, artiste belge, cocorico pour moi en tout cas, Enfant difficile, c'est l'extrait de l'album, c'est le nom de l'album, pardon, dont est extrait ce titre, Fais gaffe à toi, on écoute Mentissa et on se dit ciao ciao, bye bye, et puis à

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1: Voici ma sélection télé pour ce lundi 15 juin avec ce soir sur TF1 le film Camping avec Franck Dubosc, Gérard Lanvin, Antoine Duléry, Mathilde Seigné et Claude Brasseur. Sur France 2, Meurtre au paradis, la série. Sur France 3, L'aile ou la cuisse, film de Claude Zidi avec Coluche et Louis de Funès. Sur M6, 20h50, le foot, la Coupe du Monde, Belgique-Égypte. Sur France 4, ce soir, vous allez retrouver les victoires du jazz à 21h, cérémonie. Sur TMC, Harry Potter et les reliques de la mort, première partie avec Daniel Radcliffe. Sur Gulli, les parcs d'attractions préférés des Français, présentés par Camille Serre, les parcs XXL aujourd'hui. Sur C-Star, Chicago Fire. Sur TF1, série film Shall We Dance, film américain avec Richard Gere et Jennifer Lopez. La série Kaamelott sur Sister à 21h10 et plusieurs épisodes à la suite avec Alexandre et Lionel Astier. Bon zapping!

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1: Allez, bonne journée.
2: C'est cool ça.
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0: 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Il est 11h. 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
2: Bonjour, football éliminé dès le premier tour lors des deux dernières Coupes du Monde. L'Allemagne a démarré l'édition 2026 hier par un carton dans le Texas et Curaçao pour sa grande première à cette échelle qui en a fait les frais avec un revers 7-1 subi au NRG Stadium de Houston. La 82e nation mondiale entraînée par le doyen Dick Advocaat, 78 ans, n'a pas démérité. Elle a défendu avec solidarité et a même trouvé les ressources pour un temps égalisé. Le Premier ministre Sébastien Lecornu a annoncé que le gouvernement va présenter un projet de loi visant à faire assumer directement aux auteurs le coût des dégradations commises dans l'espace public et ce en réponse aux violences commises lors des célébrations de la victoire du PSG en Ligue des Champions le 30 mai dernier. Ce texte entend répondre à un besoin budgétaire et à une vocation éducative, précise le Premier ministre. Rugby, Perpignan se maintient en top 14 après sa victoire hier face à Provence Rugby dans le barrage d'accession. L'USAP, mené à 10-0 après 25 minutes, a renversé la vapeur face au club d'Aix-en-Provence en inscrivant pas moins de 7 essais, score final 45-24. Pour les Aixois, le rêve d'une première montée dans l'élite devra encore attendre. Basket mené tout au long de la partie, le Paris Basketball a remporté hier le premier match de la série, l'opposant à Monaco 95-91 dans la finale de Betclic Elite. Battu en 2024 par cette même équipe monégasque, le tenant du titre parisien lance parfaitement sa série et espère conserver son titre. Tennis de table pour la deuxième année consécutive, Félix Lebrun a remporté le duel familial en finale des championnats de France. Le Benjamin de la famille, âgé de 19 ans, est le mieux classé au WTT, il est 4e mondial, s'est imposé en finale à Laval hier contre son frère. Un match une nouvelle fois très disputé en 6 manches sur le score de 4-2. C'est la fin de ce Flash Sport, une très bonne journée à toutes et à tous.
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Bonjour, aujourd'hui 15 juin, nous fêtons les Germaines. C'est aussi la journée mondiale de lutte contre la maltraitance des personnes âgées, la journée mondiale contre la faim, la journée mondiale du vent et la journée européenne de l'énergie éolienne. C'est le 15 juin 1934 que naissait Guy Bedos qui nous a quittés en mai 2020. En 1936, naissance de Claude Brasseur, décédé en décembre 2020. En 1943, naissance de Johnny Hallyday, qui nous a quittés en décembre 2017. Et le 15 juin 1946, naissance de Denis Roussos, qui lui nous a quittés en janvier 2015. Joyeux anniversaire à Brigitte Fosset, née le 15 juin 1946. À Jean-Jacques Bourdin, né en 1949. À Michel Larocque, né en 1960. À Courtney Cox, né en 1964. À Cédric Pioline, joueur de tennis, né en 1969. Et à Aurélie Vanek, qui a participé à Plus belle la vie et qui est née le 15 juin 1983. C'est aussi le 15 juin 2006 que disparaissait Raymond Devos, né en novembre 1922. Le 15 juin 1752, Benjamin Franklin invente le paratonnerre. En 1963, le premier hypermarché de France ouvre ses portes à Sainte-Geneviève-des-Bois. En 1969, Georges Pompidou est élu président de la République française. Et le 15 juin 2010, David Cameron présente les excuses du gouvernement britannique pour le Bloody Sunday. Le dicton du jour, soleil à la Sainte-Germaine, beau temps pour toute la semaine. Demain, vous penserez à fêter les Jean-François Régis.

0: 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Il est midi. 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
2: Il est 12h, bonjour à tous sur RCL. Voici le flash info du Libournais et du Nord Gironde. Grand soleil ce lundi sur Libourne et Coutras, avec 30 degrés relevés en fin de matinée. L'après-midi reste lumineux, autour de 27 degrés, avant une soirée plus douce, près de 20 degrés. Pensez à vous hydrater, surtout lors des déplacements et activités extérieures. Côté train, 8 TER sont annoncés aujourd'hui entre Libourne et Mussidan, avec passage par Coutras. Premier départ indiqué à 10h51, dernier à 21h50, pour un trajet direct d'environ 40 minutes. Pour les idées sorties, l'agenda du Libournais garde deux rendez-vous en cours. Le festival musical de Carles à Saillant, entre musique, vin et gastronomie, et un dimanche au château à Libourne, proposé jusqu'à la fin septembre. Restez avec RCL, l'info locale continue toute la journée.
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Bonjour, football éliminé dès le premier tour lors des deux dernières Coupes du Monde. L'Allemagne a démarré l'édition 2026 hier par un carton dans le Texas et Curaçao pour sa grande première à cette échelle qui en a fait les frais avec un revers 7-1 subi au NRG Stadium de Houston. La 82e nation mondiale entraînée par le doyen Dick Advocaat, 78 ans, n'a pas démérité. Elle a défendu avec solidarité et a même trouvé les ressources pour un temps égalisé. Le Premier ministre Sébastien Lecornu a annoncé que le gouvernement va présenter un projet de loi visant à faire assumer directement aux auteurs le coût des dégradations commises dans l'espace public et ce, en réponse aux violences commises lors des célébrations de la victoire du PSG en Ligue des Champions le 30 mai dernier. Ce texte entend répondre à un besoin budgétaire et à une vocation éducative, précise le Premier ministre. Rugby, Perpignan se maintient en top 14 après sa victoire hier face à Provence Rugby dans le barrage d'accession. L'USAP, mené à 10-0 après 25 minutes, a renversé la vapeur face au club d'Aix-en-Provence en inscrivant pas moins de 7 essais, score final 45-24. Pour les Aixois, le rêve d'une première montée dans l'élite devra encore attendre. Basket mené tout au long de la partie, le Paris Basketball a remporté hier le premier match de la série l'opposant à Monaco 95-91 dans la finale de Betclic Elite. Battu en 2024 par cette même équipe monégasque, le tenant du titre parisien lance parfaitement sa série et espère conserver son titre. Tennis de table pour la deuxième année consécutive, Félix Lebrun a remporté le duel familial en finale des championnats de France. Le Benjamin de la famille, âgé de 19 ans, est le mieux classé au WTT. Il est quatrième mondial. S'est imposé en finale à Laval hier contre son frère. Un match une nouvelle fois très disputé en 6 manches sur le score de 4-2. C'est la fin de ce Flash Sport, une très bonne journée à toutes et à tous.

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Ah, avec un oiseau, un enfant, une chèvre, un crocodile, une vache, du soleil. Ah, moi aussi ce soir, je m'endors au

0: 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Il est 14h. 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
2: Et Storytube 60 va s'intéresser aujourd'hui particulièrement à l'année 1960, puisque c'est ce 1er janvier 1960 qu'entre en vigueur le nouveau franc, simplement par division par 100 de l'ancien franc. L'excédent budgétaire, et ça va faire rêver beaucoup d'économistes, est de 1,2% du PIB. La création de l'URSSAF également en 1960, qui est un organisme privé chargé de la collecte des cotisations salariales et patronales, destinée à financer le régime général de la sécurité sociale. Il y a également, et ça c'est pareil, ça va faire rêver tous les gens qui s'intéressent aux faits divers, il y a 666 000 faits de délinquance enregistrés sur le territoire national. On en est bien loin. Et en 1960, eh bien, il y avait Jane Vincent et le rock'n'roll avec Pistol Peking Mama.

C'est en duo avec un nommé Hank Cochran que Eddie Cochran a commencé sa carrière. Ce Hank Cochran était chanteur, guitariste country. Il cherchait un partenaire. Ils se ressemblaient assez vaguement. Ils ont fait croire pendant un certain temps qu'ils étaient frères. Leur nom de scène, c'était Cochran Brothers. Et c'est comme ça que l'histoire a débuté.

0: Le John Barry Seven, nous sommes toujours dans cette année 1960. Le John Barry Seven a été formé par John Barry justement en 1957. Il avait contacté trois musiciens avec lesquels il avait servi dans l'armée et trois musiciens locaux. Il les a invités à se joindre à son nouveau groupe. Et là aussi, c'est comme ça que tout est parti.
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0: Dans le même style, voici les Shadows.

Une des nombreuses versions du thème du film Summer Place, voici celle du chef d'orchestre arrangeur Nori Paramore, toujours en 1960.

0: La voix de soprano que nous entendons dans ce morceau est celle de Patricia Clarke.
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0: Le chanteur que nous allons écouter s'appelle Ricky Valence, à ne pas confondre avec Richie Valence justement, et en 1960, il a interprété Tell Laura I Love Her, et ce titre a été vendu à plus d'1 million d'exemplaires.

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2: The Venture, le groupe s'est formé en 1958. Il a été très célèbre dans les années 60 pour des reprises de thèmes de films. Façon rock'n'roll, évidemment.

Les frères Roy, les King Brothers, ils ont été célèbres dans les années 50, en fin des années 50, début des années 60. Ils sont surtout connus pour leur reprise de Standing on the Corner.

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1: Et comme quoi, quand on dit que la musique mène à tout, c'est bien vrai. Adam Veit était un chanteur et il était également acteur et journaliste financier. Eh oui, ça ne s'invente pas.

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1: Et Storytube 60 aujourd'hui revisite l'année 1960 justement, et en 1960, eh bien c'était les débuts de Charles Aznavour, puisqu'il y avait aussi cette année-là de la chanson française « Je me voyais déjà ».

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Alors nous allons faire ce que jamais nous ne faisons dans cette émission, puisque nous préférons les versions originales. En 1960, il y avait une chanteuse qui s'appelait Edith Piaf, bien sûr, que tout le monde connaît, qui avait produit et qui avait chanté « Mon manège à moi ». Voici une autre version beaucoup plus récente, mais l'esprit est toujours là. Voici la version de la comédie musicale « Les Amants d'un jour ». « Mon manège à moi », une chanson bien sûr d'Edith Piaf.

Voilà, deux versions pour le prix d'une aujourd'hui dans le Storytube 60. Comme la reprise, même si elle est extraordinaire, ne vaut jamais l'original. Eh bien, nous avons pensé vous faire plaisir en vous passant également Edith Piaf.

0: Alors je sais, les puristes vont me dire que cette chanson a été composée en 1958 et pas en 1960. N'empêche que tout n'allait pas aussi vite que maintenant à l'époque et le succès n'a été au rendez-vous qu'en 1960. Et figurez-vous que cette chanson est devenue certainement un des plus grands succès d'Edith Piaf grâce à la méprise d'un ingénieur du son, grâce à l'erreur d'un ingénieur du son qui en définitive a confondu les bandes. C'était pas fait pour devenir une chanson, c'était fait pour être une bande-son du film Mon oncle de Jacques Tati. Et voilà, comme quoi, quelquefois, une erreur peut être profitable à un chanteur ou à une chanteuse et en faire un énorme succès.
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0: Qui revisite aujourd'hui la musique de l'année 1960. Et en 1960, Marcel Amont, qui était un tout jeune chanteur, nous interprétait Bleu, Blanc, Blond.

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1: Et c'est également en 1960 que Jacques Brel interprétait la valse à mille temps.

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2: Et c'est en 1960 qu'Elvis Presley a enregistré son et a sorti son premier album après la fin de son service militaire en Allemagne. Cet album avait pour titre Elvis is back. La piste 2 de la face 1, c'était Fever.

0: Nina Simone at Newport est un album de la chanteuse et pianiste de jazz Nina Simone, évidemment enregistré.
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Bonjour, aujourd'hui 15 juin, nous fêtons les Germaines. C'est aussi la journée mondiale de lutte contre la maltraitance des personnes âgées, la journée mondiale contre la faim, la journée mondiale du vent et la journée européenne de l'énergie éolienne. C'est le 15 juin 1934 que naissait Guy Bedos qui nous a quittés en mai 2020. En 1936, naissance de Claude Brasseur décédé en décembre 2020. En 1943, naissance de Johnny Hallyday qui nous a quittés en décembre 2017. Et le 15 juin 1946, naissance de Denis Roussos qui lui nous a quittés en janvier 2015. Joyeux anniversaire à Brigitte Fosset, née le 15 juin 1946, à Jean-Jacques Bourdin, né en 1949, à Michel Larocque, né en 1960, à Courtney Cox, né en 1964, à Cédric Pioline, joueur de tennis né en 1969, et à Aurélie Vanek, qui a participé à Plus belle la vie et qui est née le 15 juin 1983. C'est aussi le 15 juin 2006 que disparaissait Raymond DeVos, né en novembre 1922. Le 15 juin 1752, Benjamin Franklin invente le paratonnerre. En 1963, le premier hypermarché de France ouvre ses portes à Sainte-Geneviève-des-Bois. En 1969, Georges Pompidou est élu président de la République française. Et le 15 juin 2010, David Cameron présente les excuses du gouvernement britannique pour le Bloody Sunday. Le dicton du jour, soleil à la Sainte-Germaine, beau temps pour toute la semaine. Demain, vous penserez à fêter les Jean-François Régis.

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1: Voici ma sélection télé pour ce lundi 15 juin avec ce soir sur TF1 le film Camping avec Franck Dubosc, Gérard Lanvin, Antoine Duléry, Mathilde Seigner et Claude Brasseur. Sur France 2, Meurtre au paradis, la série. Sur France 3, L'aile ou la cuisse, film de Claude Zidi avec Coluche et Louis de Funès. Sur M6, 20h50, le foot, la Coupe du Monde, Belgique-Égypte. Sur France 4, ce soir, vous allez retrouver les victoires du jazz à 21h, cérémonie. Sur TMC, Harry Potter et les reliques de la mort, première partie avec Daniel Radcliffe. Sur Gulli, les parcs d'attractions préférés des Français, présentés par Camille Serre, les parcs XXL aujourd'hui. Sur C-Star, Chicago Fire. Sur TF1, série film Shall We Dance, film américain avec Richard Gere et Jennifer Lopez. La série Kaamelott sur Sister à 21h10 et plusieurs épisodes à la suite avec Alexandre et Lionel Astier. Bon zapping!

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5: 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Voici votre flash info en Gironde. Grosse chaleur ce lundi sur le Libournais et le Nord Gironde. À Coutras, le thermomètre grimpe autour de 35 degrés sous un soleil très présent. Même ambiance vers Libourne, Galgon, Périssac, Vérac, Saint-Cyr-d'Abzac, Villegouges, Saint-Martin-du-Bois et Saint-André-de-Cubzac. Hydratation, pause à l'ombre et attention renforcée pour les plus fragiles restent les bons réflexes de la journée. Le week-end a aussi fait marcher le Fronsadais. La ronde des vignobles s'est tenue samedi et dimanche, avec des parcours libres de 8 à 64 km, des villages étapes, des ravitaillements et des dégustations dans les salles des fêtes. Galgon, Périssac, Vérac et Villegouges figuraient parmi les communes au cœur de cette balade entre patrimoine, vigne et convivialité. À Galgon encore, l'exposition de l'école de dessin reste visible jusqu'à la fin du mois. Une bonne idée de sortie locale, au frais, après ces journées très ensoleillées.
6: 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L'exposition se poursuivra du 4 au 30 juin.
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Et voilà qu'arrive dans vos oreilles, dans votre radio, Jazz et Compagnie. Nous sommes ensemble comme chaque semaine pour deux heures de détente musicale. Nous avons coutume de le dire dans cette émission, mais tout simplement parce que c'est vrai. Alors encore au programme aujourd'hui du jazz, mais pas que. Mais aussi pendant la seconde partie, de la détente et de la bonne humeur avec l'intrus de la programmation de la semaine. C'est comme ça qu'on va l'appeler, c'est comme ça qu'on l'appelle chaque semaine. Cette émission va démarrer dans quelques instants avec une Canadienne. Elle s'appelle Lynn Tremblay. Elle voulait surtout être actrice. Elle s'est mise à la chanson sans trop de conviction. Elle se prenait plutôt comme une actrice qui chante. À présent, après la réalisation de cet album qui s'appelle Break Enter, elle se prend vraiment, elle est vraiment maintenant, elle se considère vraiment comme une chanteuse. Dans cet album, il y a eu des reprises, évidemment, le jazz et la java, tout mais pas ça que l'on va écouter ou j'attendrai. Des reprises également de Couleur Café ou de Caravane. Et quelques originaux également, tout ça à la sauce canadienne jazzy.

Elle s'appelle Lynn Tremblay, l'album s'appelle Break Enter, le temps ne fait rien à l'affaire, c'est une reprise par Moustache et les Petits Français des succès de Brassens.

0: quelle ambiance, me direz-vous? Eh ben oui, vous avez raison, ça, c'était de l'ambiance.
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0: Oui, monsieur. Et Bésame Mucho, c'est ce que l'on va écouter, c'est la reprise de Michel Petrucciani. La chanson a été écrite dans les années 30. À l'origine, c'était un boléro. Figurez-vous que cette chanson a été la plus reprise du 20e siècle. Donc, comme je viens de le dire, voici la version au piano de Michel Petrucciani.

Applaudissements bien mérités pour Michel Petrucciani. Only the Lonely, c'est Roy Orbison qui a écrit ce titre en 1960, qu'il a enregistré. C'est devenu son succès majeur. Brenda Lee a enregistré le titre quelques années plus tard et c'est devenu depuis un classique du jazz. Mitch Winehouse nous l'interprète ici dans son album, dans son dernier album, qui avait pour titre But Beautiful.

Miroslav Levinsky est un pianiste ukrainien. Il forme en partie avec son frère un groupe qui s'appelle Brati Bluzou. Je vous les présente. Ils ont eu du mal à percer. Ils sont en scène depuis 1992. Ça commence à marcher pour eux. Voici Sky Colored Blue Haze.

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1: Avec un trio, Aldo Romano, Rémi Vignolo et Baptiste Trottignon, c'est la reprise du titre d'Elton John, Your Song.

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1: C'est en 2012 que Baptiste Troutignon, donc que l'on vient d'écouter avec Aldo Romano et Rémi Vignolo, se décide d'écrire des morceaux, des musiques, de rencontrer des chanteuses, des chanteurs, d'autres musiciens pour faire un album de partage. Il a rencontré entre autres des gens comme Mio Secco, comme Melody Gardot, que l'on va écouter dans Mon Fantôme, et le résultat est quand même à la hauteur de ses espérances, du moins je l'imagine.

0: Clubbling est né en 1930 à Cannes. On peut considérer que c'est un prodige du piano, un prodige de la musique. À l'âge de 14 ans, il jouait déjà de manière professionnelle avec Lionel Hampton ou Kenny Clarke, entre autres. Le voici à la tête de son grand orchestre, Love Is Here to Stay.
1: George Gershwin, Our Love Is Here to Stay.

C'est Louis Armstrong qui, pour la première fois, a enregistré What a Wonderful World. Voilà, les applaudissements sont terminés. Donc, je dis, c'est Louis Armstrong qui, pour la première fois, enregistrant en single What a Wonderful World. Voici la version de Michael Bublé.

Michel Legrand est un vrai titi de Paris. Il est né dans le quartier de Ménilmontant en 1932. Il a fait carrière évidemment dans la musique de cinéma. C'est un chanteur, un pianiste, un compositeur. Sa carrière justement de compositeur pour le cinéma lui a valu de remporter trois Oscars. Et voilà, je vais y arriver. Quand ça balance, c'est une de ses productions. Michel Legrand.

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1: C'est George Gershwin qui a composé Summertime. Alors évidemment, au départ, c'était pour un opéra en 3 actes. Le morceau a été repris de multiples fois. En tout cas, voici la version de Miles Davis et de Quincy Jones de Summertime.

The Shadow of Your Smile est une chanson qui avait été composée pour le film Le Chevalier des Sables avec Elizabeth Taylor et Richard Burton. Le film est sorti en 1965. Ce titre a été depuis évidemment lui aussi repris par de nombreux interprètes de jazz. Voici la version de Nancy Sinatra.

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1: Il est originaire de Londres, je veux parler de Paul Hardcastle. Il est multi-instrumentiste, son instrument de prédilection c'est quand même le synthétiseur, il adore programmer aussi les machines. Voici Starlight Express.

Phil Collins avait un vieux rêve, celui de former un grand orchestre de jazz, un big band, pour interpréter ses morceaux et d'autres morceaux également. Il y a quelques années, il a mis ce rêve à la réalité. Voici In the Air Tonight pour terminer la première heure de Jazz et Compagnie aujourd'hui.

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La seconde demi-heure de Jazz et Compagnie qui commence avec David Sanborn et Chicago Song. David Sanborn est un saxophoniste, il est américain, son nom est associé au smooth jazz, mais son jeu s'étend à des styles comme le jazz, le blues, le rhythm and blues. Sa spécialité, c'est quand même le jazz fusion.

Je pense que vous vous souvenez toutes et tous de Christian Morin, l'animateur de télévision. On l'a vu également dans des films et des téléfilms. Mais avant tout, la facette de ce personnage qui nous intéresse aujourd'hui, eh ben, c'est son côté musicien. Il est clarinettiste. Il a repris différents titres de jazz. Voici pour vous Enchanted Melody.

Night in Tunisia, au départ, à l'origine, a été composé par Dizzy Gillespie et Frank Pappardelli. C'était en 1942, c'est devenu depuis un standard du jazz. Voici la reprise qu'en ont fait le trio de Gonzalo Rubalcaba.

un autre standard du jazz, September Song. Le premier interprète de ce morceau a été Walter Huston. Voilà, je cherchais dans mes fiches. Ça a été enregistré pour la première fois en 1938. Rendez-vous compte. Voici la version de Harry James et de son orchestre.

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1: Ah, je pensais que vous aviez oublié, messieurs, derrière votre vitre, l'intrus de la programmation de la semaine. Non, parce que on aura eu des réclamations. Vous êtes quand même nombreuses et nombreux à nous réclamer chaque semaine. Vous êtes maintenant habitués aux facéties de nos techniciens, et donc voilà quoi, ça nous aurait manqué et ça nous aurait été sans doute préjudiciable. Alors vous nous avez préparé quoi cette semaine, les amis? Ne serait-ce point Elvis Presley. Et arrêtez de vous mélanger les pinceaux avec les boutons de l'autre côté en régie, parce que ça fait pas sérieux, quoi. Oui, c'est Elvis Presley. Are you lonesome tonight?

Alors, là, les amis, permettez-moi de vous le dire, vous êtes tombés complètement, mais complètement à côté en voulant nous proposer Elvis Presley, How You Lonesome Tonight, en intrus de la semaine. Oui, je vous vois avec des gros yeux ronds. Pourquoi ce n'est pas un intrus? Bah, tout simplement déjà parce qu'Elvis Presley a quelquefois sa place dans cette émission. Ensuite, première raison, cette chanson-là a été interprétée également par Frank Sinatra, qui lui est souvent dans cette émission. En 1962, Elvis Presley, lui, a enregistré cette chanson en 1968. Alors, pourquoi ce n'est pas un intrus non plus? Eh bien, tout simplement parce que ça, c'est une des premières chansons qu'Elvis Presley a chantées à la télévision française. Et je vais vous dire avec qui? Avec Albert Eisner, qui était le créateur de bon nombre d'émissions. Albert Eisner, qui notamment a créé H Tendre et Tête de Bois. Et dans ses premières émissions, ben, c'est lui qui a été un des premiers à faire chanter Elvis Presley à la télévision française. Ah, ça vous embouche à quoi, là? Ah oui, vous êtes tombé complètement à côté. Et pour réparer votre erreur, vous allez nous faire écouter Albert Eisner avec un fameux morceau d'harmonica dont il avait le secret. My Manera, c'est tout simplement sa reprise de My Way. Vous voyez, nous parlions de Frank Sinatra, et ben on ne pouvait pas mieux tomber, vraiment.

Allez, tiens, après tout, puisque l'occasion nous est donnée dans cette émission de rendre hommage à ce personnage emblématique de la télévision française, pour parler sérieusement, c'est quelqu'un qui, à l'époque, a inventé quand même des choses pour la télévision. Actuellement, bon, on utilise les filons qui ont été créés par des gens comme Albert Esner. C'est un des personnages emblématiques du paysage audiovisuel français et de la télévision française. Il a quand même inventé beaucoup de choses, on peut lui rendre hommage. On va écouter sa version de Summertime.

0: Alors, pour les plus jeunes d'entre nous qui ne sauraient pas qui est Albert Elsner, eh ben c'est un harmoniciste, ça vous l'avez compris. Il a créé son premier trio d'harmonica en 1943, ça s'appelait simplement le trio Elsner, et le succès a été fulgurant, immédiat. Il s'est produit partout en France, mais aussi partout en Europe. Il a été animateur de télévision de 1958 à 1983. C'est lui notamment qui a animé en partie, qui a été un des présents initiaux du jeu des 1000 francs et ensuite d'un stand et tête de boîte dont nous avons parlé tout à l'heure, et on pouvait bien lui rendre cet hommage et ce coup de chapeau disons involontairement lancé par nos techniciens dans l'intrus de la programmation de la semaine. Là, pour une fois, je vais vous tirer mon chapeau aussi, messieurs.
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0: Et ça continue avec Chick Webb et la Fitzgerald au micro avec Organ Ginger Swing.

Si je vous parle du bulldozer de velours, vous allez vous dire, mais il est complètement fou lui. Eh ben non, c'est avec c'est d'Albert King dont nous parlons, ce guitariste de blues, compositeur et chanteur. Avec B.B. King et Freddie King, il était un des trois kings de la guitare blues. Il était surnommé le bulldozer de velours, tout simplement parce qu'il avait un physique assez imposant. Il mesurait 1m93 pour 118 kg. Le voici, As the Year Go Passing By.

Et puisque le blues a décidé aujourd'hui de s'inviter dans Jazz et Compagnie, et du jazz mais pas que, et la preuve, nous en avons parlé juste avant, le voici, B.B. King. Il était né en 1925 dans une plantation de coton, ça ne s'invente pas, Please Love Me. On comprend mieux pourquoi le titre de cette chanson.

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1: Et avec quelque chose de tout à fait différent de ce que nous venons d'écouter, à savoir les Andrew Sisters, la reprise du tube de Glenn Miller, In the Mood, à leur sauce, évidemment.

Stacey Kent est une chanteuse de jazz américaine du New Jersey. Elle a obtenu un diplôme dans son pays. Elle est ensuite allée étudier la musique en Grande-Bretagne. Elle y a rencontré le saxophoniste Jim Tomlinson. Elle l'a épousé en 1991. Tout cela, on pourrait résumer ça par des petits riens. C'est d'ailleurs le titre de sa chanson, « Ces petits riens ».

C'est Ozzie Nielsen qui en 1931 a gravé pour la première fois dans la cire Dream, a Little Dream of Me. Voici la version d'Ella Fitzgerald et de Count Basie pour nous quitter aujourd'hui pour terminer ce Jazz et Compagnie.

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